0: 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De burgemeester, bonjour monsieur le maire.
1: Bonjour à vous, merci. Merci d'être là.
0: Oui, merci de pouvoir être ici à Bourg-d'Oisans. Il y a trois maires ici, à Alpe d'Huez, à la gare d'Oisans. Et vous êtes le plus important?
1: C'est la commune la plus grande en taille, oui. Plus de 3000 habitants.
0: Hij is de burgemeester van de grootste gemeente. 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En Bourg-d'Oisans is de grootste gemeente waar hij sinds maart van dit jaar burgemeester is. Vous êtes le maire depuis mi-mars, je crois?
1: Oui, lors des élections de mars 2026, j'ai été élu sur la commune de Bourg-d'Oisans avec une équipe de 25 conseillers municipaux.
0: Oui, d'accord. Dus hij is de nieuwe burgemeester. Et c'est la première fois maintenant que vous voyez Alpe d'Huez en tant que maire.
1: Oui, donc j'ai participé l'année dernière en tant qu'élu, puisque je n'étais déjà élu, mais c'est la première fois en tant que maire, effectivement.
0: Et vous connaissez l'événement?
1: Oui, un petit peu, puisque j'ai déjà été élu plusieurs fois à Bourg-d'Oisans, donc je connais l'événement. Je connais un peu l'origine. Les 20 ans de cette année sont les 20 ans de l'Alpe d'Huez, hein, c'est ça?
0: Hij kent het evenement goed, want hij komt hier vaak in Bourg-d'Oisans en heeft die 20 jaar geschiedenis van het evenement goed meegemaakt. Maar is hij de berg dan ook wel eens opgefietst? Est-ce que vous avez grimpé vous-même l'Alpe d'Huez?
1: Non, je ne l'ai pas grimpé en voiture. Ouais. Je l'ai descendu en vélo, mais je ne l'ai pas monté.
0: Pourquoi pas monter?
1: Parce que je ne sais pas si j'y arriverai.
2: Ah oui.
1: On peut toujours essayer. Ouais.
0: Hij is wel eens afgedaald op de fiets en met de auto omhoog gegaan, maar op de fiets naar boven zit er tot nu toe niet in, maar hij zegt, dan ga ik wel een keertje proberen. Est-ce que vous êtes là jeudi matin à 4h30?
1: Oui, bien sûr, je serai là pour le départ, effectivement. Oui. En tous les cas, c'est un très beau rassemblement, une forte action de solidarité. Et vraiment, je vous félicite pour l'organisation et le travail que vous faites. C'est très, très chouette.
0: Je le dirai à l'organisation, moi je suis la radio. 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Merci pour le barbecue et je vous souhaite une bonne soirée.
1: Très bien, merci. Bonne soirée à vous. Et puis j'espère que les dons seront à la hauteur de l'attendu et qu'on pourra avancer dans le domaine de la recherche comme on le souhaite.
0: Merci beaucoup. Hij hoopt dat er heel veel geld ingezameld wordt, zodat de onderzoeken gedaan kunnen worden die gedaan moeten worden. 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Burgemeester Bruno en Moz. Merci beaucoup.

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